Thompson évoque sans doute un système complexe, un système de résonance, dont le langage premier est la mécanique du monde. Semble donc comme une addition, une équation complexe et singulière par laquelle l'œuvre s'érige en système. Semble donc nécessite la résonance comme procédé de liaison. Et dans la somme qui sonne, l'œuvre serait ainsi un laboratoire, une équation qui cherche à se résoudre.